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2: Bonjour à toutes et à tous. Une maladie fréquente, surtout quand on vieillit, mais qui peut se manifester, y compris pendant l'enfance. Un problème tabou, quel que soit l'âge. Aujourd'hui, dans Priorité Santé, nous allons parler de l'incontinence urinaire. Tabou, parce que perçu comme une forme de régression qui prive d'un processus naturel, devenu réflexe, instinctif, une affection qui entraîne de l'inconfort pour l'enfant. Mouiller ses draps la nuit, l'énurésie nocturne peut être très mal vécue. Pour l'adulte, une crise de toux, un fou rire qui peut mettre en difficulté. Pour la personne âgée, l'incontinence est un facteur de stress, d'isolement, d'où l'importance d'en parler parce qu'il existe plusieurs facteurs et causes pour comprendre ces pertes involontaires d'urine, hormones, relâchement, hypertrophie de la prostate, des causes qui vont déterminer la nature de la prise en charge, rééducation, chirurgie. Comme pour de nombreuses questions taboues en santé, il est important de déconstruire les préjugés qui entourent l'incontinence. Alors n'hésitez pas à poser vos questions. Des spécialistes sont à votre écoute. Notre numéro WhatsApp, c'est le 33 7 71 18 46 41. L'incontinence urinaire, ne pas avoir peur d'en parler à son médecin. On vous retrouve dans les studios de RFI. Docteur Margot Felbert, bonjour.
4: Bonjour.
2: Vous êtes chirurgienne urologue à l'hôpital de la Pitié-Salpêtrière à PHP, à Paris et à la clinique Bizet. Tout à l'heure, on va retrouver en ligne du Congo votre confrère, le professeur Steve Onziel-Opara, qui est chirurgien urologue au CHU de Brazzaville. Et puis en fin d'émission, on parlera alimentation santé avec Bintou Chersek, nutritionniste diététicienne à Dakar, au Sénégal.
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2: Je le disais à l'instant, lutter contre les préjugés associés à l'incontinence urinaire. On va commencer par là, si vous le voulez bien, docteur Margot Felbert. Et on peut le dire, on peut même l'affirmer, non, les fuites urinaires après un accouchement, c'est pas normal et c'est pas une fatalité. On n'est pas censé rester avec ce problème.
4: Voilà, exactement. C'est vraiment le message important, c'est qu'en fait, ce n'est pas normal d'avoir des fuites après un accouchement. Il y a une phase transitoire, en effet, les quelques jours après l'accouchement, voire les quelques mois, où le périnée va se remettre en place, va reprendre sa place, puisque tout a été quand même perturbé pendant la grossesse. Mais au bout de quelques semaines, il faut s'en occuper. C'est bien pour ça que la rééducation périnéale commence en général après six semaines après l'accouchement. Et qu'il faut la faire, bien évidemment, et bien la faire pour régler tous ces problèmes et ne pas rester dans ce problème d'incontinence.
2: Avec toutes ces questions, la rééducation périnéale, on va dire que c'est une spécialité une exception française et on y tient et on veut bien la préserver. On va expliquer ce que c'est. Bien sûr, c'est pas notre sujet central, mais c'est vrai qu'en France, après avoir mis au monde par voie basse un bébé, les mamans se voient proposer des séances de rééducation chez un kiné centrées sur ce, on va dire, ce petit tapis musculaire, je sais pas comment vous l'appelez, filet musculaire.
4: Ouais, le hamac.
2: Le hamac, voilà, c'est ça. Chaque mot. Ce hamac qui se retrouve dans l'entrejambe, bien sûr, et qui a été, on va dire, affaibli, malmené par le poids à la fois du bébé et puis tout le travail de l'accouchement.
4: Mmh, exactement. Et ce qu'il faut savoir aussi, c'est que même les mamans qui ont accouché par césarienne doivent faire cette rééducation parce qu'il y a en effet les 9 mois avec le bébé qui a appuyé sur ce périnée, le changement hormonal. Et même si on a eu une césarienne, il faut faire cette rééducation puisque le périnée a quand même été modifié pendant cette période. Et ça peut laisser des séquelles si on s'en occupe pas tout de suite. Le plus important, c'est vraiment de s'en occuper, même si on n'a pas forcément de gêne, de quand même aller voir sa sage-femme ou un kiné pour faire un bilan, voir si on connaît bien son périnée, parce qu'il y a quand même beaucoup de personnes qui savent pas vraiment où c'est, qui savent pas le contracter et qui confondent un peu la contraction du périnée et la contraction abdominale, ce qui sont quand même deux choses totalement différentes et qui travaillent en synergie. Et donc il faut vraiment faire cette rééducation. Et en effet, en France, on a la chance que ce soit pris en charge et que ce soit quand même assez bien cadré par les sages-femmes, les gynécos et les kinés.
2: Comme les séances de préparation à l'accouchement qui permettent justement de comprendre, de visualiser, de sentir ce périnée. L'incontinence, en général, c'est une affaire de femmes notamment, mais pas seulement. C'est important de le dire. Il y a aussi les enfants, les hommes qui sont concernés. Vous êtes spécialiste en urologie, docteur Felbert. C'est un motif fréquent de consultation, l'incontinence ?
4: Oui, c'est très fréquent. Oui, c'est vrai que c'est très fréquent. Et puis, ce qui est intéressant, c'est que cette incontinence existe à plusieurs périodes de la vie. Donc, c'est vrai que pour l'incontinence chez l'enfant, on en voit quelques-unes, mais c'est surtout après les pédiatres qui sont quand même assez sollicités. Et pour les femmes, il y a deux périodes. Il y a la période donc autour de l'âge de procréation, donc entre 25 et 40 ans, où les femmes vont avoir des enfants. Vont récupérer de ces grossesses-là et ensuite autour de la ménopause avec tout le changement hormonal qui va soit démasquer ou faire découvrir une incontinence qui n'existait pas avant, soit aggraver une incontinence qu'on avait un peu sous-estimée, dont on ne s'était pas forcément occupé parce que on n'a pas forcément envie d'en parler et on se dit que ça va passer. Et chez l'homme, en général, c'est plutôt en effet à partir de 50-60 ans pour différents problèmes plutôt autour de la prostate.
2: Alors, Émile d'Abidjan, curieux sur cette question de l'incontinence. 3 questions. La première, docteur, qui de l'homme ou de la femme est le plus exposé ? On répond rapidement.
4: Les deux. Les deux, hein. Voilà, il n'y a pas de différence.
2: Alors, 2e question, toujours Émile, docteur Felbert, qui demande si la consommation de certaines substances, comme le tabac, le café, peuvent conduire à l'incontinence urinaire.
4: Alors, ça peut favoriser ce qu'on appelle l'incontinence par urganturie. Donc, c'est l'autre type d'incontinence dont on n'a pas vraiment encore parlé. C'est l'incontinence où, en fait, on n'arrive pas à temps aux toilettes. On doit se dépêcher et parfois, on n'arrive pas à temps et on a des fuites. Et en fait, certaines substances, certains aliments sont ce qu'on appelle des excitants vésicaux. Et comme la vessie est un muscle, ça va exciter la vessie et faire une contraction involontaire. Et donc, ça peut favoriser, en effet, des urgences et parfois des fuites.
2: Alors, dernière question de notre auditeur d'Abidjan. L'incontinence urinaire est-elle héréditaire ? Est-ce qu'il y a des éléments de réponse ?
4: C'est difficile à dire, mais peut-être plutôt dans l'hérédité, dans l'élasticité des tissus, ou plus sur ce versant-là, en fait, plutôt qu'une vraie incontinence héréditaire.
2: Alors, on a bien compris, ça concerne les différents âges de la vie. D'ailleurs, on en aura des illustrations au travers les différentes questions de nos auditeurs. Justement, première auditrice en ligne, on part pour la Côte d'Ivoire.
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2: Et avec nous en ligne, c'est Assetou. Assetou, bonjour. Alors Assetou, vous avez 46 ans. Depuis combien de temps est-ce que vous êtes concernée par l'incontinence urinaire ?
6: Je pense qu'il y a longtemps. Je pense qu'il y a longtemps parce qu'une année, mon fils a eu son bac. Et dans la joie, j'étais tellement heureuse. Et j'ai constaté que j'avais uriné, en fait. Quand j'ai crié.
2: Ouais.
6: Et bon... Ça m'a pas allaitée jusqu'à ce que, suite à une grosse crise d'endométriose, je me retrouve à faire une échographie. Et pendant que le médecin faisait l'écho, il me demande, est-ce que ça vous arrive pas de tout le temps avoir envie de faire pipi? Est-ce que vous tenez? Il n'a pas parlé d'incontinence. Mmh. Mais il disait, est-ce que vous arrivez à contenir votre urine? J'ai dit, docteur, j'ai ce gros problème-là. Mmh. Il dit, ah, que si votre vessie, il y a beaucoup de fibromes, de petits fibromes, mais ils sont sur votre vessie et qui vous empêchent de garder l'urine. Mmh. J'ai dit, c'est comme ça que je veux comprendre.
2: Il y a quelque chose que vous venez de dire qui est extrêmement important. C'est qu'en fait, vous n'en aviez pas parlé par vous-même, mais c'est ce médecin très intelligent qui vous a posé cette question et qui vous a conduit finalement à libérer un peu ce que vous aviez sur le cœur.
6: Tout à fait.
2: Ouais. Et donc, il a fallu, parce que pour vous, on va dire, est-ce qu'il n'y avait pas une forme de honte à en parler? Vous étiez gênée de parler de tout ça?
6: Bon, sincèrement, je savais même pas c'était quoi. C'est ouais. Mon mari, même pas un moment, qui me disait comme ça. Il dit, mais parce que je passe même la nuit, quand je finis mon B, je passe mon temps à uriner, ou bien plusieurs fois. Mmh. Et puis, il me disait, bon, on en parlait comme ça, mais de façon banale. C'était pas un problème tant que ça. Je savais pas pourquoi est-ce que je passais tout le temps à uriner quand je suis à la maison. Mmh. Bon, on se disait que c'est parce que je bois trop de thé. Il me dit, mais arrête de prendre le thé avant de dormir et tout. Mais finalement, même quand j'ai pas pris de thé, quand je suis là, je tiens même pas. Quand j'ai envie de faire pipi, c'est tout de suite là, en même temps. Là,
2: ouais, que tout à l'heure, le médecin parlait de cette urgenterie, c'est ce que vous décrivez. Le médecin, il vous a proposé une prise en charge, celui que vous avez vu après?
6: Bon, c'était pas mon médecin parce qu'il était absent. C'était plutôt un échographe parce que il a fait une grosse crise d'endométriose. Mmh. Et j'avais tellement mal. C'est pour ça que j'ai été le voir afin de donner les informations à mon médecin qui était un temps en France. Mmh. Mais après ça, j'ai pas eu l'occasion d'en parler avec un médecin véritablement, mmh, jusqu'à ce que je vienne en France pour me faire suivre présentement. Et là, j'en ai parlé au médecin, mais bon, comme je suis en pleine séance d'examen, j'attends de finir pour qu'on puisse me dire quelque chose concernant ce sujet.
2: Quand je vous écoute, si je comprends bien, vous êtes à la fois concerné par des fibromes utérins, des fibromes, oui, dans la vessie et de l'endométriose, c'est ça?
6: Oui, et des polypes endocavités.
2: D'accord. Donc, il y a un gros poids, en fait, un gros fardeau gynécologique. C'est tout, on écoute votre question.
6: Ma question, c'est de savoir, est-ce que c'est vrai que le fait que j'ai des fibromes sur ma vessie plus m'empêcher plus à être à l'origine de mes fuites urinaires. Mmh, mmh. Parce que même quand je ris fort, quand je crie... Mmh, mmh.
2: Tout à l'heure, vous avez dit, quand j'ai eu mon fils, vous avez eu combien d'enfants, c'est tout?
6: J'ai trois enfants.
2: Et les accouchements, c'était difficile? C'était des gros bébés?
6: Non, pas du tout.
2: Et vous avez eu de la rééducation après ou pas du tout?
6: Non, j'ai jamais fait de rééducation.
2: D'accord. Voilà ces éléments. Docteur Margot Felbert, évidemment, on peut pas dire à distance telle est la cause ou telle est l'autre cause de l'incontinence. C'est bien pour ça qu'il y a des consultations et qu'il y a un examen clinique. Mais qu'est-ce que vous pouvez dire à C'est tout après ce témoignage?
4: Bah déjà que voilà, c'est bien de prendre les choses en main et qu'en effet il y a l'air d'y avoir plusieurs problèmes d'une part gynécologique et d'une part urologique avec ces deux types d'incontinence qui ont l'air liés avec l'effort et les envies pressantes qui font en effet donc si c'est possible de voir un urologue qui va pouvoir discuter avec vous bien prendre un petit peu conscience de vos habitudes mictionnelles, faire ce qu'on appelle un catalogue mictionnel qui est très important pour le patient et pour nous parce que ça nous permet vraiment d'avoir la vraie situation à la maison et pas juste des bribes de souvenirs de je vais faire pipi trois fois la nuit ou deux fois.
2: Ça veut dire qu'on fait une sorte d'agenda, ce qui se passe sur quelle durée.
4: Exactement, on note à chaque fois qu'on va uriner l'heure, la quantité et si à ce moment-là on a eu des fuites, si on a dû pousser, si on a eu l'impression de mal vider sa vessie ou des remarques qu'on se poserait pas forcément de manière spontanée, mais quand on demande de le faire, ça permet aussi de prendre conscience un petit peu de son attitude mictionnelle au quotidien. Et après, avec ce catalogue, bah voilà, ça va nous permettre de voir si on boit beaucoup, si on boit pas assez, si on va souvent uriner vraiment ou pas. Et ensuite, ça va permettre de faire d'autres examens orientés par l'interrogatoire de la patiente, ce catalogue. Et puis, en effet, son passé gynécologique avec les échographies et peut-être, en effet, compléter avec une fibroscopie, donc il y a une caméra qu'on va aller mettre directement dans la vessie pour voir si sa vessie aussi est touchée avec ses fibromes ou son endométriose.
2: Ah, c'est tout, vous imaginez vous prendre rendez-vous avec un urologue à Abidjan? C'est quelque chose de possible, y compris financièrement?
6: Oui, je peux le faire.
2: Vous pouvez le faire. Donc, c'est vraiment le conseil, hein, c'est d'aller en parler à un spécialiste, si c'est possible. Et on vous dit bon courage dans vos démarches médicales et très, très bonne journée. Merci pour votre appel. On a des questions d'auditeurs. Point commun, il est question d'incontinence urinaire associée à d'autres problèmes de santé. Alors, sur WhatsApp, on a Baba de Kidira au Sénégal, qui est atteint d'épilepsie, qui a constaté des fuites urinaires pendant et après les crises. Il demande justement s'il y a un moyen pour éviter ces fuites urinaires liées à l'épilepsie.
4: Alors malheureusement, dans ce cas-là, donc c'est pendant les crises d'épilepsie. Ouais. Et donc on sait que pendant la crise d'épilepsie, bah tous les muscles se relâchent,
2: c'est
4: et notamment les
2: sphincters.
4: Voilà. Mmh. Donc malheureusement, et bah il faut traiter la cause de son épilepsie et faire en sorte qu'il ait de moins de crises. Voilà.
2: Mmh. Alors Pascal du Bénin d'Abomey-Calavi écrit au sujet de son père qui a souffert d'incontinence urinaire après un AVC et il demande quel peut être le lien entre un accident vasculaire cérébral donc et l'incontinence.
4: Bah là, c'est plutôt une incontinence, on va dire, liée au système nerveux central, à un post-AVC. En général, il y a des séquelles neurologiques. Donc après, ça dépend quel type d'AVC et puis quelles en sont les séquelles. Mais là, c'est sûr que ça va être plutôt donc des séquelles neurologiques avec soit ce qu'on appelle une vessie hyperactive. Et donc, on rentre plus dans la case des incontinences par urgence ou ça peut être également aussi un relâchement des sphincters. Ça va dépendre de... Voilà, vraiment le catalogue aussi, là, va nous aider à savoir quel type d'incontinence il s'agit dans ce cas-là.
2: On parle souvent de rééducation après un AVC. Est-ce que la rééducation, elle peut aussi concerner cette question, justement, de tout ce qui est l'activité de la vessie et des sphincters?
4: Oui, la rééducation du périnée n'est pas réservée qu'à la femme enceinte.
2: Il faut le souligner, voilà. Parce que c'est un petit peu une image, un cliché qu'on a. Il faut lutter, justement, contre ces préjugés. Docteur Felbert, on va poursuivre notre échange. On va donner la parole à l'un de vos confrères à Brazzaville. On se retrouve juste après Diziz et Théodora avec ce titre Mélodrama sur RFI.

0: priorité santé sur RFI, incontinence urinaire aux différents âges de la vie au cours de la grossesse après l'accouchement, complications de certaines maladies, on vient de l'entendre. Et puis justement pour nous répondre, pour vous répondre, docteur Margot Felbert, chirurgien urologue à la clinique Bizet à l'hôpital de la Pitié-Salpêtrière à Paris. Dans quel cas une personne concernée par ce problème d'incontinence, elle va être orientée vers une prise en charge chirurgicale, votre spécialité, docteur?
1: Alors la prise en charge chirurgicale, bien sûr, elle existe, mais avant on va avoir quand même une prise en charge médicale et puis ce qu'on appelle les règles hygiéno-diététiques. Donc en fonction donc du type d'incontinence, il faut savoir qu'il y a des facteurs favorisants. Donc pour les incontinences à l'effort, bon bah on peut en effet réduire les efforts, même si c'est pas forcément ce qu'on recommande, mais si c'est ponctuel, ça peut être une des premières prises en charge. Le surpoids aussi joue un rôle dans l'incontinence urinaire d'effort, puisque ça rajoute du poids sur le périnée, et le fait de perdre du poids peut déjà bien améliorer les patients et les patientes. Pour les patientes qui sont autour de la ménopause, on peut leur proposer un traitement local qui peut permettre de remettre un petit peu d'hormones au niveau du vagin et de retonifier un petit peu cette zone. Et évidemment, donc la kiné périnéale, donc la rééducation du périnée, donc on en a déjà pas mal discuté, mais qui a vraiment un rôle majeur. Et on va pas opérer des patients s'ils ont pas fait cette rééducation. On leur explique vraiment que cette rééducation peut vraiment améliorer les choses et qu'on envisagera la chirurgie après tous ces traitements. Et surtout qu'on envisage la chirurgie chez des patients qui sont gênés et qui sont demandeurs, puisqu'on va pas aller opérer des gens s'ils sont pas forcément gênés. Il y a des patients qui arrivent à vivre avec ça, et puis qui sont pas demandeurs.
0: Alors, dans l'actualité récente en France, il y a une affaire, certains diraient un scandale sanitaire, qui a concerné les bandelettes urinaires. À quoi ça sert, ces bandelettes urinaires?
1: Donc le scandale qu'il y a eu, c'était donc sur les bandelettes sous-urétrales et surtout sur la prothèse vaginale, ce qui était utilisé pour le prolapsus et remonter les organes, qui aujourd'hui est interdite. Donc celle-ci, déjà, on ne la met plus. Donc on sait qu'il y a eu des soucis, parce qu'en fait, soit elle était mal mise, soit des mauvaises indications, soit en fait c'était une grosse prothèse qu'on ne pouvait pas retirer et qui enclenchait des douleurs. Pour les bandelettes sous-urétrales, il y avait deux types. Il y a la bandelette sous-urétrale de type transobturatrice, et l'autre bandelette qui est rétropubienne. Nous, urologues, aujourd'hui, on recommande de mettre les bandelettes uniquement rétropubiennes, qui sont des bandelettes de soutènement, donc qui vont avoir ce rôle de hamac dont on parlait tout à l'heure, pour soutenir l'urètre qui peut bouger si le périnée n'est pas assez renforcé. Et le problème avec les bandelettes transobturatrices, donc qui partaient de chaque côté du bassin, c'est qu'en fait elle passait dans un espace où il y avait des vaisseaux et des nerfs, et qui, en fonction du positionnement, pouvait entraîner des douleurs, et surtout il était difficile de les retirer. Les autres bandelettes aujourd'hui peuvent être retirées complètement, donc si on a un souci, on peut les retirer.
0: Mais on savait pas que ça faisait mal, ces choses-là? Il a fallu que des dizaines de femmes se plaignent pour qu'on prenne conscience du problème. Je comprends pas.
1: Ça dépendait aussi de comment elle a été positionnée, des indications, des patientes, puisqu'il y a des patientes qui l'ont eu et qui n'ont pas eu de soucis. Hein. Donc c'est très dépendant des patientes, mais c'est sûr que il y a eu ce scandale et cette entre guillemets parfois malposition, mauvaise indication, à savoir que voilà, ce traitement chirurgical, il marche, les patients, 95 à 99% des patients en sont très satisfaites, ça leur change la vie. Mais c'est sûr que voilà, il y a ce problème là qui peut arriver, on prévient les patients, et c'est pour ça que maintenant on met que des rétropubiennes.
0: Mais c'est vrai que les auditeurs peuvent se demander pourquoi Caroline, elle a posé toutes ces questions sur ce qui est arrivé à cette petite fille. Et c'est vrai que sur l'incontinence urinaire des enfants en particulier, docteur Margot Felbert, on s'intéresse à ce qu'ont vécu les personnes qui viennent en consultation.
1: Oui, c'est sûr. Hein, c'est vrai que... On le dit souvent, la vessie est quand même un reflet du cerveau et très très sensible au stress, au changement, à l'anxiété. Donc c'est vrai que parfois quand on a un souci au niveau de la vessie, d'incontinence ou autre, il faut en effet poser pas mal de questions sur le vécu, l'anxiété, le stress, parce que parfois il y a des personnes qui pendant la semaine ont ces soucis et puis le week-end n'ont pas ces soucis ou pendant les vacances. Donc c'est vrai qu'il faut faire tout ce travail d'interrogatoire.
0: Je donne un exemple très concret. Une petite fille, un petit garçon, qui est terrorisé par quelque chose à l'école, du harcèlement, un personnel scolaire indélicat ou quoi que ce soit, il peut, la veille ou l'avant-veille de retourner en cours, mouiller ses draps. Un enfant qui a vécu des violences sexuelles, parce que ça arrive, il faut en parler, y compris à la maison, un cousin qui l'a embêté, au-delà de ça, qui a eu des attouchements ou qui l'a violé, ça existe aussi, ça peut entraîner de l'incontinence sexuelle. Dans ce cas-là, je dis pas du tout que c'est ça, mais c'est des pistes qu'il faut explorer, il faut poser des questions. Il peut aussi y avoir des raisons strictement physiques.
1: Oui, il peut y avoir des raisons physiques, des raisons médicales, surtout chez les enfants, en effet, qui urinent beaucoup, qui se lève la nuit, il faut toujours éliminer un diabète et faire son bilan de santé avec son pédiatre ou au moins son médecin de famille pour éliminer toutes ces choses-là. Et puis parfois, c'est des enfants qui ont peur la nuit, donc on peut leur proposer d'avoir une petite lumière ou qui pensent que les toilettes sont trop loin. Donc quand ils sont petits, on peut également leur mettre un pot dans leur chambre. Et progressivement, ils vont retrouver une habitude mictionnelle et puis après ne plus se lever. Et puis c'est vrai que c'est tout un travail médical et psychologique.
0: Voilà pour toutes ces explications. Un grand merci à vous, Christian. Bon courage hein, à votre petite sœur à Lubumbashi ou à Kinshasa. On a Mahamat Dabéché qui nous a envoyé un message WhatsApp qui explique que pendant très longtemps, hein, quand il était jeune, entre 10 et 18 ans, il a très souvent retenu ses urines pendant la journée, ce qui peut s'expliquer aussi parfois parce que les toilettes à l'école notamment sont dans un état déplorable ou voire n'ont pas de porte qui ferme. Bref, il y a beaucoup de raisons pour lesquelles les jeunes pendant la scolarité peuvent se retenir d'aller aux toilettes. Et aujourd'hui, il a la sensation, Mahamat, que sa vessie n'est pas complètement vidée, même quand il vient d'uriner. Et il a aussi des petites fuites. Qu'est-ce que vous pouvez lui dire à ce sujet? Parce qu'il a...
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Bonjour à toutes et à tous et bienvenue dans votre rendez-vous francophone hebdomadaire sur Radio Vanuatu. Je suis Marie-Laure Ludvaun, ravie de vous accompagner pour ce tour d'horizon de l'actualité en français. Retour sur les principaux faits d'actualité qui ont marqué la semaine du lundi au jeudi. Justice, la grâce accordée à deux hommes condamnés pour viol suscite des réactions au Vanuatu. Le premier ministre Chotam Napat a demandé au président Nikenike Vurubravo de revoir ses décisions, tandis que le chef de l'opposition Ismaël Kalsakau appelle à plus de transparence. Dans une autre affaire, 9 hommes ont été condamnés par la Cour suprême pour le barquage de l'aéroport portant sur près de 50 millions de vatu. Grégory Rouad, présenté comme le principal responsable, écope de plus de 7 ans de prison. Sécurité, les recherches continuent pour retrouver 6 personnes disparues entre Eromango et Tana après le départ d'une petite embarcation. Le Centre de surveillance et de sauvetage de Nouvelle-Calédonie coordonne les opérations avec les autorités vanuataises avec l'appui d'un avion militaire français. Aucun signe de disparu n'a encore été retrouvé. Santé, plus de 38 000 enfants au Vanuatu n'ont pas reçu toute leur dose de vaccin contre la rougeole. Face au risque d'une faible couverture vaccinale, le ministère de la Santé a organisé sa première consultation nationale afin de préparer une campagne de vaccination dans les différentes provinces. Politique, les habitants de Port-Vila se préparent pour les élections municipales du 26 août. Le scrutin permettra de choisir les prochains représentants du conseil municipal, alors que les électeurs souhaitent notamment voir leurs préoccupations locales davantage prises en compte. Agriculture, le gouvernement prévoit la création de 2 centres de produits agricoles à Port-Vila et Santo. L'objectif est de mieux relier les agriculteurs aux hôtels et restaurants et de réduire la dépendance aux importations. Jeunesse et éducation, 56 participants ont été sélectionnés parmi plus d'une centaine de candidats pour le Parlement des jeunes 2026. Une formation de 2 semaines précédera la session prévue le 21 août. À Onessoa, la police et l'école presbytérienne ont également signé un accord pour sensibiliser les élèves au bon comportement et aux valeurs de discipline. Culture, le School Mini Hat Festival a réuni cette semaine une vingtaine d'établissements scolaires autour des traditions du Vanuatu, avec notamment des danses, de la musique, de l'artisanat et des plats locaux. Actualité régionale, aux îles Salomon, le Premier ministre Matthew Wale annonce un réexamen de l'accord de sécurité signé avec la Chine en 2022 en appelant à davantage de transparence dans les accords internationaux. Au Fidji, le chef traditionnel de Lau, Ratu Tevitamara, demande à l'Australie de faciliter les voyages sans visa pour les Fidjiens et de revoir les conditions universitaires pour les étudiants fidjiens. Aux îles Cook, le Premier ministre par intérim Mark Brown arrive en tête d'un sondage avant les élections générales, mais plus de 32% des électeurs restent encore indécis. Côté sport, Galaxy FC a décroché sa place en demi-finale de l'UFC Men's Champions League après sa victoire 3-1 contre l'Eye City FC. De son côté, Vanuatu United FC prépare sa deuxième saison dans l'OFC Pro League avec le recrutement d'un jeune joueur de l'équipe nationale des moins de 16 ans. Enfin, en tennis, Caroli des îles Mariannes du Nord a remporté son premier titre WTA en Pologne, une première victoire majeure dans sa carrière professionnelle. C'était l'essentiel de l'actualité des derniers jours. Passons maintenant aux nouvelles actualités à noter pour ce vendredi. Éducation. Le Vanuatu et le Vietnam renforcent leur coopération. Le Premier ministre Chotam Napat a reçu une délégation du Vietnam's Post and Telecommunications Institute of Technology pour renforcer la coopération dans l'éducation et le développement des compétences. Le partenariat porte notamment sur les TIC
et l'intelligence artificielle, l'agriculture et l'entrepreneuriat. Le nombre d'étudiants vanuatais bénéficiant d'une bourse au Vietnam Sports and Telecommunication Institute of Technology est passé de 7 en 2025 à 21 cette année. L'Institut propose également 13 nouvelles bourses aux étudiants du Vanuatu. Environnement, le Vanuatu se prépare face au risque de sécheresse. Le département des ressources en eau collecte actuellement des données dans les zones rurales afin d'évaluer les effets de la sécheresse et du phénomène El Niño. Ces informations serviront à élaborer une carte de vulnérabilité permettant d'identifier les régions les plus exposées. Aviation, le projet de rénovation de Boerfield prend du retard. Le projet de rénovation du terminal de l'aéroport de Boerfield reste au stade de la conception alors que les travaux étaient initialement prévus cette année. Airports Vanuatu Limited considère ce projet comme prioritaire. Les aéroports de Santo et Tana sont également concernés. Actualité régionale, les services de renseignement néo-zélandais alertent sur une hausse des activités d'espionnage dans le Pacifique. Selon eux, certains individus liés à des services de renseignement étrangers cherche notamment à influencer la politique et les communautés de la région. Côté sport, Jeux du Pacifique 2027, le Pacific Games Council affirme que les préparatifs des Jeux du Pacifique 2027 à Tahiti progressent conformément au calendrier. Les principales infrastructures sportives doivent être achevées avant le premier semestre 2027. Les Jeux prévus du 24 juillet au 8 août 2027 réuniront 24 pays et territoires du Pacifique et offriront également des opportunités de qualification pour les Jeux olympiques de Los Angeles 2028. Et pour clore cette hebdomadaire, la météo. Le temps sera nuageux avec des averses isolées sur les îles du Nord et du Centre avec un risque d'orage localisé. Une alerte aux fortes pluies est en vigueur pour les îles de Torba. Les vents du secteur sud-est seront faibles à modérés, parfois assez forts. Température maximale 22 degrés Celsius au sud et 29 au nord. Minimale cette nuit 15 degrés Celsius au sud et 21 au nord. En mer, une alerte aux vents forts concerne les eaux du nord et du centre avec des vents de 21 à 25 nœuds et une mer pouvant atteindre 2,5 mètres. Et voilà qui conclut cette hebdomadaire de l'actualité en français. Merci de votre écoute et excellent week-end à toutes et à tous.

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Bonjour à toutes et à tous, c'est parti pour une nouvelle émission de l'Université nationale de Vanuatu. C'est Gladys et je suis ravie d'être là avec vous, contente de vous retrouver pour cette nouvelle demi-heure. Août est bien entamé et l'université a plusieurs choses à vous annoncer. D'abord, le Ciné-Club du mois revient avec une projection particulière, un film de One Small Bag sur les violences domestiques, Amy One Love and Me. Ce mardi 19 août, à 16h dans l'auditorium, un film courageux sur un sujet qui peut concerner beaucoup d'entre nous. Ensuite, une annonce exceptionnelle pour le 31 août. Ce ne sera pas un séminaire ordinaire. Nous accueillerons l'avant-première d'un documentaire tourné au Vanuatu, qui s'appelle Vanuatu des peuples et des volcans, en présence du volcanologue que l'on y suit. Notre troisième sujet nous donnera un avant-goût de ce qui se prépare pour septembre, la journée porte ouverte de l'UNV. Les préparatifs ont commencé et la date approche. Et pour finir, notre chronique linguistique, comme chaque semaine, et celle d'aujourd'hui nous emmènera du côté de la province de Chefa pour explorer la langue Emaé. C'est une belle émission qui nous attend et elle commence maintenant. Quelques douces notes pour ouvrir l'émission. On écoute tout de suite Tiken Jafakoli et son titre « Plus rien ne m'étonne » et on plonge dans le vif du sujet juste après.

La musique s'arrête et notre premier sujet mérite qu'on s'y attarde parce qu'il part de quelque chose de difficile mais d'important. Le ciné-club mensuel de l'UNV revient ce mois-ci avec un film qui sort de l'ordinaire. Pas un film d'action, pas une comédie, pas un film de science-fiction, mais un film vanoitais produit par la compagnie de One Small Bag qui s'appelle Émile Lavenny. La projection aura lieu le mercredi 19 août à 16h dans l'auditorium de l'université. Le titre, en bichlamar, se traduit par « Il m'aime ». Et c'est précisément là que tout commence. Le film suit Annie et Malcolm, un couple qui, en apparence, semble heureux. Ils s'aiment, ils sont ensemble, mais peu à peu, des signes apparaissent dans leur relation. Des petites choses, d'abord, puis des plus grandes. Des comportements qui questionnent, qui font mal, qui font peur. Mais si l'amour, même si l'amour est là. Le film ne détourne pas le regard, il regarde les violences domestiques en face avec une honnêteté rare. Comme elles s'installent, comme elles progressent et combien il faut de courage pour ouvrir les yeux quand on est au cœur d'une telle relation. One Small Bag est une compagnie théâtrale et cinématographique vanoitaise reconnue pour son travail sur des sujets sociaux difficiles. Santé, droits des femmes, éducation, violence. Leurs films ne cherchent pas à divertir pour oublier. Ils cherchent à faire voir, à faire réfléchir, à provoquer une conversation que l'on n'ose pas toujours avoir. Les violences domestiques restent l'un des sujets les plus silencieux de notre société. Pas parce qu'elles sont rares, elles ne le sont pas, mais parce qu'elles se passent derrière des portes fermées, parce qu'elles sont souvent confondues avec l'amour, parce que ce sont parce que ceux qui les vivent se retrouvent seuls avec leurs doutes. Émile Lavenny se brise sur le silence, et c'est précisément pour ça qu'il méritait d'être vu. Ce film s'adresse à tout le monde, pas uniquement aux personnes qui vivent ou ont vécu des situations de violence. Il s'adresse aussi à ceux qui en sont témoins, à ceux qui aiment quelqu'un dans cette situation, et à ceux qui cherchent à comprendre. C'est une question de société et donc une question qui nous concerne tous. Rendez-vous le mercredi 19 août à 16h dans l'auditorium pour cette projection. L'entrée est libre et ouverte à toutes et à tous. On souffle un instant avec une annonce qui, pour le coup, est assez exceptionnelle. Mais avant tout, écoutons Adèle Castillon et Gazo et leur morceau ce soir.

Un mot d'abord sur les séminaires mensuels de l'UNV pour ceux qui nous suivent depuis peu. Chaque mois, l'université accueille un intervenant, chercheur, praticien, expert, du Vanuatu ou du Pacifique plus globalement, pour une présentation suivie d'un échange avec le public. C'est un format que nous aimons beaucoup parce qu'il ouvre la recherche à tous, pas seulement aux spécialistes. Pour ce mois-ci, nous avions annoncé une intervention de l'historien Francis Briard autour de son ouvrage sur la christianisation du Vanuatu. Cette session est décalée, elle aura lieu le jeudi 10 septembre. Nous y reviendrons dans une prochaine émission pour vous donner tous les détails. Nous l'avons décalé car le 31 août, quelque chose d'autre se passe. Le séminaire de ce mois-ci sera l'avant-première d'un documentaire projeté ici même dans l'auditorium de l'UNV. Et l'expert au cœur de ce documentaire sera présent dans la salle. Le documentaire s'intitule « Vanuatu, des peuples et des volcans » et le lien avec la recherche est direct. Ce film suit un volcanologue, un scientifique qui étudie les volcans, dans une démarche qui va bien au-delà de la seule science. C'est une enquête sur ses propres racines, sur le rapport entre les peuples de cet archipel et les volcans qui en font partie depuis toujours. Le Vanuatu est l'un des pays au monde où les volcans actifs sont le plus présents dans le quotidien des habitants. Yasur sur Tana, Ambaye ou Lopévi, ces volcans ne sont pas des curiosités géologiques lointaines. Ils grondent, ils entrent parfois en éruption, ils forcent des évacuations et pourtant les gens reviennent. Toujours, mais pourquoi? C'est à cette question que ce documentaire tente de répondre en croisant la science, la mémoire collective et la résilience des communautés qui vivent au pied de ces géants. Entre données sismiques et récits d'anciens, entre laboratoire et terrain, le film reconstruit un lien unique entre un peuple et sa géologie. Un lien que beaucoup de pays ne connaissent pas, mais qui, ici, façonne les identités, les peurs, les rituels et les décisions de tout un archipel. Le volcanologue, que l'on suit dans le film sera présent lors de cette avant-première, ce qui en fait un événement particulier. Après la projection, ce sera l'occasion d'un échange avec lui, dans l'esprit des séminaires de l'UNV, scientifique, ouvert et accessible à tous. Rendez-vous donc le lundi 31 août dans l'auditorium de l'UNV, dès 16h45 pour cette projection exceptionnelle. Une petite pause musicale avant de vous parler d'un événement en cours de construction pour le mois de septembre. Laissons-nous d'abord porter par Izut et son poignant et magnifique titre « Cœur ».

On vous en parle aujourd'hui, alors que les choses se mettent tout juste en place. Il nous semble important de vous associer à cette actualité dès le départ. La journée porte ouverte de l'Université nationale de Vanuatu est en cours de préparation pour le mois de septembre 2026. La date exacte est encore en cours de validation. Nous vous la communiquerons dès qu'elle sera confirmée. Dès hier, un comité interne s'est réuni pour lancer les préparatifs. Au programme de cette réunion, la répartition des responsabilités entre les différents départements, l'organisation des stands, l'identification des partenaires qui seront invités à se joindre à la journée et les établissements scolaires qui seront conviés. Chaque édition des Open Days est le fruit d'un travail collectif entre tous les services de l'université et cette année, l'ambition est à la hauteur de ce que l'UNV devient. La journée portes ouvertes, c'est aussi l'occasion unique de pousser les portes de l'UNV et de la découvrir autrement qu'à travers un site internet ou une brochure. Ce jour-là, les départements ouvrent leurs espaces, des enseignants seront disponibles pour répondre aux questions, les étudiants actuels témoignent de leur expérience et le campus prend vie avec des animations et des présentations. Pour un lycéen qui se demande quelle voie prendre après le bac pour le supérieur, l'UNV sera l'endroit idéal pour y explorer les filières disponibles, du diplôme de résilience climatique aux formations en éducation, en passant par l'éthique, l'administration et tout ce que l'université propose. Pour un parent qui cherche à comprendre ce que son enfant pourrait faire ici, c'est une journée pour obtenir des réponses directes. Et pour quiconque est simplement curieux de savoir ce qui se passe derrière les murs de cette université, c'est une invitation. Nous vous donnons rendez-vous prochainement pour vous annoncer la date. En attendant, gardez un œil sur notre page Facebook. C'est là que toutes les informations arriveront en premier. Les Open Days 2026 s'annoncent comme une belle édition et nous avons hâte de vous y accueillir. Faisons une dernière pause musicale avec le groupe Trio et leur titre « Toi et moi ». Puis cette musique nous emmènera ensuite vers notre dernière escale du jour, la chronique linguistique.

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Cette semaine, notre chronique linguistique nous conduit dans la province de Chefa, la province centrale du Vanuatu, celle qui abrite Port-Vila. Nous y avons déjà fait escale pour explorer le Namakura et le Futuna. Aujourd'hui, nous nous intéressons à une autre langue de cette région, l'Emae. L'Emae, parfois orthographié Mae ou Emoae, est une langue parlée sur l'île du même nom, également connue sous le nom de Sandwich. C'est une petite île de la province de Chefa, dans la partie centrale de l'archipel, et comme le Futuna dont nous avons parlé il y a quelques semaines, l'Emae présente une caractéristique linguistique qui le distingue de la plupart des langues du Vanuatu. L'Emae, comme le Futuna Aniwa, est une langue polynésienne excentrique, c'est-à-dire une langue d'origine polynésienne parlée en dehors de la zone polynésienne classique, à la suite des migrations anciennes qui ont conduit des groupes à s'installer dans les îles mélanésiennes. C'est un phénomène fascinant qui illustre parfaitement la complexité des mouvements de population dans le Pacifique au cours des derniers millénaires. Structurellement, l'Emae est donc plus proche du Tongien, du Samoan et du Wallisien que des langues mélanésiennes qui l'entourent géographiquement. Ses locuteurs forment une communauté distincte, consciente de cette origine différente qui constitue une part de son identité. Le nombre de locuteurs de l'Emae est réduit. Quelques centaines de personnes, tout au plus, principalement sur l'île d'Emae elle-même, mais aussi dans la diaspora à Port-Vila. Comme pour beaucoup de langues polynésiennes excentriques du Vanuatu, la langue est fragilisée par la pression du bishlamar et des langues de scolarisation, mais elle reste transmise au sein des familles et maintenue lors des cérémonies coutumières. La linguiste Ulrich Mosel a notamment travaillé sur l'Emae dans les années 70-80, produisant une description grammaticale qui reste une référence pour les chercheurs intéressés par cette langue. Ce travail de documentation est précieux. Il assure une trace académique dans la langue, même si sa transmission orale venait à se fragiliser davantage. Sur le plan phonologique, l'Emae présente un inventaire de sons relativement simple, caractéristique des langues polynésiennes, peu de consonnes, des voyelles nettes et distinctes, et une grande importance accordée à la longueur des voyelles, qui peut modifier le sens d'un mot. La structure grammaticale est de type verbe-sujet-objet. Dans les propositions verbales, un ordre différent de celui du français et le système pronominal distingue, comme dans toutes les langues polynésiennes, le duel et le pluriel, ainsi que les formes inclusives et exclusives. Voici quelques mots en Emae, traduits en français. Vaza, qui veut dire l'océan ou la haute mer. Dans les langues polynésiennes, ce mot désigne souvent la mer ouverte, l'espace entre les îles, une frontière et un chemin à la fois pour les navigateurs du Pacifique. Fenua, qui veut dire la terre ou l'île, le pays d'appartenance. Un mot central dans toutes les langues polynésiennes. Il dit à la fois où l'on est et qui l'on est. Ao, qui veut dire le jour, là où la lumière du jour. Le découpage du temps en jour est fondamental dans toute culture, et ce mot porte en lui la relation au soleil, aux saisons, au cycle naturel. Po, qui veut dire donc la nuit, ou l'autre face du jour. Dans les traditions orales polynésiennes, la nuit est souvent associée au monde des ancêtres et aux récits fondateurs. Tagata, qui veut dire la personne ou l'être humain, un mot partagé avec le Samoan, le Maori et d'autres langues polynésiennes. Alofa, qui veut dire l'amour, la bienveillance ou la compassion, l'un des mots les plus partagés du vocabulaire polynésien, il désigne à la fois le sentiment amoureux et la sollicitude qu'on porte aux autres. Un mot qui dit quelque chose d'essentiel sur les valeurs de ces sociétés. Fono, qui veut dire la réunion ou l'assemblée communautaire. Dans les sociétés polynésiennes, la réunion est un espace central dans la vie collective. Les décisions importantes se prennent ensemble après discussion et délibération.
Phalé, qui veut dire la maison, la forme polynésienne classique du mot que nous avons vu en Futuna sous la forme valet, héritage partagé d'une langue mère commune. Puis Taï, qui veut dire la mer, mais le côté de la mer. Une autre façon de nommer la mer, différente du Vaza, où Vaza désigne l'étendue profonde et ouverte, or Taï renvoie davantage au rivage, à la mer proche. Et voilà, c'est avec cette dernière traduction Taï que nous arrivons au bout de cette émission. Et quel programme nous avons eu aujourd'hui ? Un film qui ose parler de ce qui se tait trop souvent, un documentaire sur nos volcans et nos peuples, des portes ouvertes qui se préparent et une langue polynésienne au cœur de la Mélanésie. Merci une nouvelle fois d'avoir été là. Pour suivre toutes les actualités et tout ce qui arrive dans les semaines à venir, retrouvez-nous sur la page Facebook Université Nationale de Vanuatu et sur le site internet à l'adresse www.univ.edu.vu. Comme d'habitude, on referme cette émission avec une dernière musique, et celle-ci me tenait à cœur afin de rendre hommage à un artiste français qui nous a quittés il y a quelques jours, Kavinsky. Écoutons ce classique Night Call qui nous donnera des frissons à jamais. Bonne journée, à la semaine prochaine, et en attendant, prenez soin de vous.

0: Murphy, 16h ici à Paris, 14h en temps universel, 10h à Washington.
1: Antoine Galen.
0: Ils sont en mer depuis plus de 200 jours. Aux États-Unis, la santé mentale des marins de l'USS Lincoln inquiète. Avec la guerre en Iran, leur porte-avions n'a pas accosté depuis plus de 6 mois. Pénurie, menace de suicide, les conditions de vie à bord sont dénoncées par les familles des marins. La Thaïlande, nouvelle plaque tournante du cannabis vers la France. Selon l'Office anti-stupéfiants, l'importation de marijuana a bondi de 79% en 2 ans. La dépénalisation du cannabis en Thaïlande est pointé du doigt. L'actualité, c'est également cette évacuation du SAMU social de Paris. Plus de 400 personnes sans domicile occupaient les lieux depuis un mois. Ils avaient rejoint les salariés grévistes qui demandaient plus de moyens. Et puis, si vous aimez le cinéma, tendez l'oreille en fin de journal. Une affaire turque, nouveau film sorti hier dans les salles françaises. Thriller intime autour d'un transfuge de classe. Douche moisie, toilette hors d'usage, repas rationné, voilà ce que doivent endurer les marins de l'USS Lincoln. Ils n'ont pas posé pied à terre depuis plus de 200 jours. Pénurie, menace de suicide, les conditions de vie à bord de ce porte-avions sont dénoncées par les familles des marins. Théo Conscience, des élus démocrates ont demandé à la marine et au ministre de la Défense de rendre des comptes.
2: Le sénateur démocrate Ruben Gallego a appelé à enquêter sur les conditions alarmantes qui ont été signalées à bord de l'USS Abraham Lincoln. Le porte-avions a quitté la Californie le 21 novembre 2025 pour une mission en mer de Chine méridionale avant d'être redirigé vers le Moyen-Orient peu avant le déclenchement de la guerre en Iran. Ses 5000 membres d'équipage n'ont pas posé le pied sur la terre ferme pendant plus de 6 mois et ont cumulé plus de 200 jours consécutifs en mer, un record. À bord, des rapports font état de pénurie de produits de première nécessité, de toilettes hors d'usage, d'eau chaude sporadique et de rythmes de travail infernaux qui seraient à l'origine d'une détérioration de la santé mentale de l'équipage. Dans la revue Navy Times, la femme d'un des marins raconte comment son mari a tenté de se jeter par-dessus bord avant d'en être empêché par ses camarades. Une tentative de suicide qui ne serait pas un cas isolé. La fin de la mission prévue fin mai a été repoussée à plusieurs reprises sur fond de guerre en Iran, au point de provoquer l'indignation des familles et de plusieurs élus au Congrès.
0: Théo Conscience. Et depuis une semaine, le trafic est au plus bas dans le détroit d'Ormuz. Aujourd'hui, l'Iran dit contrôler ce détroit stratégique. Déclaration d'un haut responsable iranien, tandis qu'hier soir, Donald Trump avait revendiqué son contrôle. Téhéran a prévenu, le passage restera verrouillé tant que les États-Unis n'auront pas accepté toutes les conditions iraniennes. De son côté, Washington maintient son blocus pour tenter d'affaiblir les gardiens de la révolution. En Colombie, la recherche des survivants entre dans une phase décisive. 3 jours après le séisme de magnitude 7,4, le dernier bilan fait état de 265 morts, plus de 3500 blessés et 500 disparus. Le président colombien Abelardo de la Esprilla a décrété l'état d'urgence économique, mesure qui l'autorise à lever des impôts et à modifier le budget sans passer par le Parlement. Des vacances gratuites en échange du transport de matériel électronique. Sur le papier, l'offre était séduisante. Au moins 11 Français sont détenus en Thaïlande après avoir été arrêtés à l'aéroport avec dans leur valise non pas des téléphones ou des ordinateurs, mais plusieurs kilos de cannabis. Le parquet national anticriminalité organisée a indiqué que des investigations étaient en cours, mais le phénomène n'est pas nouveau. Il y a quelques jours, l'Office anti-stupéfiant montrait que les saisies de cannabis en provenance de Thaïlande avaient bondi depuis 2 ans. Nicolas Feldman, la cause, c'est la dépénalisation du cannabis en Thaïlande.
3: C'est une conséquence directe de la dépénalisation. À partir de 2023, la Thaïlande se met à surproduire de l'herbe de cannabis. Pour les trafiquants, c'est une aubaine. La plante cultivée sur place est en effet moins chère et surtout plus chargée en THC, la substance active du cannabis. Mécaniquement, dès l'été 2023, les saisies en Europe explosent. On passe en France de près d'une tonne et demie saisie en 2024 à 2,5 tonnes en 2025 et le phénomène se poursuit sur les premiers mois de l'année. On assiste là à une submersion version confie un responsable de l'office anti-stupéfiant LOFAST. Consciente du phénomène et sous pression de ses partenaires, la Thaïlande a fini par réagir. Depuis le 18 juin, les contrôles aux frontières se sont durcis et surtout, les mules arrêtées n'ont plus qu'un seul choix, payer une amende d'environ 800 euros par kilo saisi ou être poursuivi pour trafic de stupéfiants. C'est ce durcissement qui explique les interpellations de Français de ces dernières semaines. Nous allons intensifier la coopération pour mieux cibler les potentielles mules au départ de Bangkok, indique-t-on à LOFAST, qui prévoit d'envoyer sur place une délégation en septembre.
0: Nicolas Feldman. Élection partielle au Royaume-Uni. Les électeurs de la petite ville côtière de Clacton-on-Sea décident aujourd'hui s'ils réélisent ou non Nigel Farage. Le patron du parti d'extrême droite Reform UK avait annoncé sa démission en juillet. Un coup de poker pour déclencher une élection législative partielle et remettre son sort entre les mains des électeurs. Nigel Farage est accusé de ne pas avoir déclaré un don de 5 millions de livres de la part d'un escroc crypto-millionnaire. En France, la préfecture de police de Paris a évacué ce matin le siège du SAMU social. L'établissement était occupé depuis le 23 juin par les salariés grévistes et depuis la mi-juillet par 400 personnes sans domicile. La plupart d'entre elles se sont retrouvées sans toit après la trêve hivernale, faute d'hébergement d'urgence. Des conditions dénoncées par les agents du 115 qui alertent sur le manque de moyens. Ils pointent aussi du doigt le durcissement des critères de prise en charge et les conditions de travail qui se détériorent. Sarah Rodriguez.
1: Les tentes sont démontées, le parvis et le sous-sol du SAMU social vidés. Isabelle est assise sur le trottoir, entourée de trois sacs qui contiennent toute sa vie.
4: Après un mois, ayant dormi sur le foie, sur le béton, ils nous ont donné 24 heures pour quitter les lieux. On se disait qu'on est à l'abri, on aura le droit à l'hébergement comme tout le monde. On se rend compte en fait qu'on est délaissé à nous-mêmes.
1: Comme beaucoup d'autres, elle a refusé de monter dans l'un des 7 cars stationnés devant le bâtiment. Leur destination, des SAS régionaux situés à Bourges, Rennes ou Marseille. C'est l'une des rares solutions d'hébergement proposées par la préfecture.
4: Moi, ça m'arrange pas. J'ai de mes activités sur Paris, donc comment je vais faire pour rejoindre Paris ?
1: Pour beaucoup, monter dans ce car, ça veut dire quitter son travail, déscolariser ses enfants, tout recommencer ailleurs. Nicolas, médecin gréviste au SAMU social, s'inquiète aussi pour la santé de ses patients.
5: Là, on parle aussi de suivi à l'hôpital, de suivi avec tel ou tel spécialiste, de la confiance avec un médecin. Peut-être qu'il aurait été plus raisonnable de, par exemple, prendre des gymnases pour pouvoir recenser plus facilement les gens, en attendant de trouver quelque chose de plus stable et de faire un truc un peu plus structuré.
1: Les associations ont demandé à la ville de Paris de prendre le relais pour celles et ceux qui, comme Isabelle, n'ont plus d'abri.
0: Sarah Rodriguez, évacuation en pleine canicule. 80 départements français sont en vigilance orange. Eux aussi demandent plus de moyens. Les syndicats des sapeurs-pompiers professionnels se disent très déçus après leur rencontre avec Laurent Nunez ce midi. Selon eux, le ministre de l'Intérieur n'a pas apporté de réponse concrète. Une grogne au milieu d'un été brûlant qui a vu plus de 116 000 hectares de végétation partir en fumée. Les pompiers ne veulent pas lâcher. Ils ont annoncé une mobilisation intensive fin septembre. Allez, direction les salles de cinéma avec ce nouveau film, Une affaire turque. Qu'est-on prêt à faire pour conserver une position sociale durement acquise? Voilà le sujet du premier long métrage de Hüseyin Aydın Gürsoy, film dans lequel le héros est prêt à se compromettre pour devenir associé dans son cabinet d'avocat d'affaires. Un thriller sur une communauté turque peu représentée en France. Sophie Torlotin.
6: Elle refuse de bosser avec un avocat turc.
7: Né Mustafa, il a choisi le prénom Mathieu pour s'intégrer dans le milieu concurrentiel des avocats d'affaires. Alors quand le jeune Abdullah, victime d'une agression raciste dans son taxi, lui demande de l'aide, il lui conseille d'accepter l'argent que propose le coupable, neveu d'un parlementaire européen.
8: Ça a été un immense défi d'être en empathie avec lui.
7: Lionel Erdogan incarne l'avocat peu scrupuleux.
8: Ma réflexion s'est portée sur la sincérité de son acte de départ de proposer de l'argent. Sincèrement, il pense qu'il va aider Abdullah, qu'il va avoir l'argent, il va pouvoir vraiment aider sa famille, il va pouvoir se trouver un projet.
9: Si on a la garantie que l'affaire est enterrée, c'est bon pour nous.
7: Ce cheminement d'ascension et de chute d'un transfuge de classe permet aussi de découvrir la communauté turque peu représentée au cinéma.
8: Je crois que c'est l'un des premiers films sur la communauté. Je me rends compte que les gens sont heureux aussi de découvrir cette communauté qu'ils ne connaissent beaucoup par le sport, évidemment, mais par les restaurants kebab, tout ça. Voilà. Et là, on pousse un peu la porte et on se dévoile un tout petit peu.
7: Mathieu pense devoir gommer son identité turque pour s'intégrer quand Abdullah revendique qu'on le considère comme un Français à part entière. Sans manichéisme, une affaire turque permet aussi avec subtilité d'explorer ses questionnements identitaires.
0: Sophie Torlotin, c'est la fin de ce journal. Merci à vous de l'avoir suivi.

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Bonjour à toutes et à tous et bienvenue dans l'écho sportif de la semaine, votre rendez-vous sportif francophone du week-end, chaque samedi de 9h30 à 10h. Dans cette émission, nous faisons le tour de l'actualité sportive francophone, puis nous partons à la rencontre d'un acteur du sport au Vanuatu, où découvrons un portrait inspirant lié à notre belle région. Commençons tout de suite avec le résumé sport de la semaine, où nous revenons sur les événements marquants qui ont rythmé le monde sportif ces derniers jours.

Chers auditeurs et auditrices, Julia Casten pour les actualités sportives de la semaine. Actualités sportives locales, football, Galaxy FC en route vers les demi-finales. Galaxy FC réalise un excellent parcours en Ligue des champions masculines de l'OFC 2026. Après sa large victoire 4-1 contre Rewa FC des Fidji, en ouverture, le club vanuatais s'est imposé 3-1 face à l'Aïe City FC de Papouasie-Nouvelle-Guinée, grâce notamment à un nouveau triplé de l'attaquant brésilien William dos Santos Medina. Avec 6 points, Galaxy FC est actuellement en tête du groupe B. Le club disputera son dernier match de groupe aujourd'hui face à Tupapa Marairenga des îles Cook, avec une qualification pour les demi-finales en ligne de mire. Toujours en football, Vanuatu United FC prépare également sa deuxième saison dans la ligue professionnelle de l'OFC avec l'arrivée du jeune Alaleo Racel. Capitaine de la sélection nationale des moins de 16 ans et originaire de Pentecôte, il devient le plus jeune joueur vanuatais a signé un contrat professionnel dans la compétition. Le club voit cette signature comme une étape importante dans le développement des jeunes talents et une nouvelle opportunité pour Racel de progresser vers le haut niveau. Rugby, les écoles à l'honneur au Rugby Sevens. La Vanuatu Rugby Union a organisé ce vendredi au stade municipal de Port-Vila la deuxième édition du Rugby Seven School Festival. Quatre établissements de Port-Vila, Malapoa, Central, Liselab et Epauto, ont participé à cette compétition réservée aux moins de 18 ans. Au-delà de la célébration de l'Assomption, le tournoi vise à offrir une véritable passerelle vers le rugby de haut niveau et a encouragé la nouvelle génération à s'investir dans cette discipline. Jeux du Pacifique 2027, les préparatifs avancent à Tahiti. Les préparatifs des Jeux du Pacifique 2027 à Tahiti avancent conformément au calendrier. Selon le Pacific Games Council, les délégations des 24 pays et territoires participants se sont montrées satisfaites des infrastructures lors de leur visite à Papeete. Les principales installations, notamment le stade d'athlétisme et les salles de sport indoor, doivent être achevées avant le premier semestre 2027. Ces jeux représenteront également une opportunité pour les athlètes de décrocher des points de classement ou des qualifications pour les Jeux olympiques de Los Angeles 2028. En haltérophilie, les épreuves serviront également de championnat d'Océanie et de qualification olympique. La compétition s'annonce relevée avec l'Australie et la Nouvelle-Zélande engagées dans 12 des 24 disciplines. Le Pacific Games Council prévoit par ailleurs de financer les billets d'un homme et d'une femme par fédération, membre afin de garantir la participation de tous les pays. Les Jeux se dérouleront du 24 juillet au 8 août 2027 à Tahiti. Actualité sportive internationale. Athlétisme. Les championnats d'Europe battent leur plein à Birmingham. Les championnats d'Europe d'athlétisme se poursuivent cette semaine à Birmingham, avec plusieurs performances remarquées. La Britannique Amy Hunt a notamment réalisé le doublé 100 mètres et 200 mètres, tandis que l'Irlandais Mark English a remporté le 800 mètres, une première pour un athlète irlandais dans cette épreuve au championnat d'Europe. L'une des principales attractions de ces championnats d'Europe sera le Suédois Mondo Dumplantis, attendu dimanche pour le concours du saut à la perche. Le champion olympique et détenteur du record du monde sera l'un des grands favoris de la compétition. Tennis,
Le tournoi de Cincinnati lance la dernière ligne droite avant l'US Open. Le Cincinnati Open réunit cette semaine les meilleurs joueurs et joueuses du circuit à quelques jours du dernier grand chelem de la saison, l'US Open. Le tournoi se déroule du 13 au 23 août dans l'Ohio. Chez les hommes, le Britannique Jack Trapa a été éliminé dès le premier tour par l'Espagnol Martin Lantalussé. De son côté, Cameron Norrie s'est qualifié pour le deuxième tour après sa victoire contre le Croate Dino Prismic. Chez les dames, la numéro 1 mondiale Arina Sabalenka figure parmi les principales favorites aux côtés notamment de Coco Gauff, Jessica Bekula et Elena Rybakina. La Philippine Alexandra Ehala, actuellement 20e mondiale, participe également au tournoi et doit faire son entrée au deuxième tour face à la Roumaine Elena Gabriela Rus. Le tournoi de Cincinnati constitue l'une des dernières grandes étapes avant l'US Open qui débutera le 30 août. Football, des tensions autour de la FIFA. L'avenir de Gianni Infantino à la présidence de la FIFA continue de faire débat. Plusieurs grandes confédérations ont critiqué sa gestion après l'abandon d'un projet visant à ouvrir une partie des droits commerciaux de la Coupe du Monde à des investisseurs privés. Cette semaine, plusieurs fédérations arabes, dont celle du Qatar et du Maroc, ont toutefois renouvelé leur soutien à Infantino. Basketball, les meilleures équipes mondiales du 3x3 à Lausanne. Le FIBA 3x3 World Tour fait d'étape à Lausanne, en Suisse, pour sa 13e édition. 14 équipes internationales sont réunies pour 2 jours de compétition, avec les phases de groupe vendredi et les phases finales ce samedi. Parmi les principales équipes engagées figurent Limon de Serbie, tête de série numéro 1, Antwerp de Belgique, Rodand Faris Optrans de Lituanie et Yulahan Bahatar MMC Energy de Mongolie. Après les rencontres de groupe disputées vendredi, les quarts de finale, les demi-finales et la finale sont en programme ce samedi 15 août. Lausanne constitue également une étape importante de la saison du World Tour avec des points précieux en jeu dans la course à la finale mondiale. C'était l'essentiel de l'actualité sportive de la semaine. On se retrouve samedi prochain.

0: Aujourd'hui, dans notre rubrique Portrait sportif, nous mettons à l'honneur un talent du tennis vanuatais qui brille à l'international. Actuellement aux États-Unis, Clément Mengi s'impose comme l'un des visages prometteurs du tennis du Vanuatu. Après un parcours remarqué dans les compétitions juniors du Pacifique, il poursuit aujourd'hui son ascension au sein de l'Université de Buffalo, où il évolue en Division 1. Avec son équipe de Buffalo Bulls, il vient de remporter le MAC League et s'est qualifié pour les NCAA Nationals. Une saison exceptionnelle récompensant par le titre de meilleur joueur du tournoi. Nous le retrouvons en ligne pour revenir sur son parcours, ses performances et ses ambitions. Pour commencer, pouvez-vous revenir sur vos débuts dans le tennis au Vanuatu et sur ce qui vous a donné envie de vous engager dans cette discipline?
1: Oui, alors j'ai commencé à jouer au tennis quand j'avais 3 ans à Port Vila et j'ai jamais arrêté depuis. En étant enfant, c'est facile, c'est nos parents qui choisissent on joue à quel sport, mais en grandissant, principalement pour moi, c'est le fait déjà que c'était social. Je rencontrais beaucoup de nouvelles personnes à travers le tennis, je me faisais beaucoup de nouveaux amis à travers le tennis. Et à partir de 10-11 ans, j'ai commencé à voyager, à faire plus de compétitions, et c'est là que je me suis dit, ok. J'aime ça, j'aime la compétition, j'aime voyager, j'aime rencontrer des gens qui sont dans d'autres pays, dans d'autres cultures. Et j'étais assez bon aussi, du coup, tous ces facteurs ensemble m'ont donné envie de continuer.
0: Merci, Monsieur Clément. Vous vous êtes illustré très tôt, notamment lors du Pacific Oceania Junior Championship au Fidji. En quoi cette expérience a-t-elle marqué un tournant dans votre parcours?
1: Ouais, alors le PUJC ou le Pacific Oceania Junior Championship, pour ceux qui connaissent le tennis dans les îles, c'est le plus gros tournoi de l'année qui permet de sélectionner les meilleurs jeunes des îles pour ensuite les envoyer à Fidji ou en Australie ou en Nouvelle-Zélande pour d'autres compétitions. Et pour moi, personnellement, c'était les meilleures 2 semaines de mon année en grandissant parce que je voyais tous mes copains que je m'étais fait. À travers les années, aussi je pouvais jouer là. C'était là où je jouais contre les meilleurs jeunes des îles, donc c'était très très excitant. Et aussi, en le gagnant plusieurs fois ou en faisant finale plusieurs fois, ça a déterminé que oui, j'étais bon tennis et j'avais peut-être une chance de continuer ou de peut-être percer au niveau des juniors ou même adultes. Donc, ouais, c'était beaucoup de motivation pour moi et ça a joué un grand rôle dans mon futur dans le tennis.
0: Merci, Monsieur Mengi. Aujourd'hui, vous évoluez aux États-Unis avec une bourse à l'Université de Buffalo. Quelles études suivez-vous actuellement et comment réussissez-vous à concilier les exigences académiques avec celles du sport de haut niveau?
1: Oui, alors aujourd'hui, donc je suis à l'université de Buffalo dans l'État de New York et j'ai bientôt fini avec mon master, donc je fais un. Bon, je vais devoir répondre en anglais parce que je ne sais pas comment dire en français, mais je fais un Master of Science in Business Analytics. Et j'ai aussi fini mon bachelor l'année dernière en Business Administration. Donc oui, aux États-Unis, on a beaucoup de chance dans le système universitaire parce qu'on a beaucoup de ressources en tant qu'étudiant, d'abord en tant qu'athlète, bien sûr, mais en tant qu'étudiant, où on a beaucoup d'aide au niveau des cours. Donc si on a besoin, on peut avoir des tuteurs, donc des personnes qui nous aident à les devoirs, à faire des devoirs, ou on a des personnes qui nous aident à organiser notre classe, on a un endroit spécifique pour pouvoir faire nos devoirs, des salles ordinaires, enfin on a beaucoup de ressources à notre disposition, donc ça facilite beaucoup mon parcours en tant qu'étudiant. Mais aussi c'est beaucoup d'organisation, donc on joue au tennis tous les jours, on va à la gym tous les jours, mais on a aussi cours tous les jours. Donc c'est beaucoup d'organisation, il faut rester sérieux, il faut pas se coucher tard le soir, il faut pas faire la fête pendant la semaine. Donc c'est des choses assez simples, mais quand on a beaucoup de distractions à l'université, c'est important de savoir quels sont nos objectifs. Et pour moi, c'est déjà de réussir à l'école et de bien jouer au tennis. Donc oui, il faut être sérieux, mais faut aussi prendre le temps de faire des copains, de rencontrer des gens sur le campus,

0: C'est de l'organisation.
1: Vous jouez désormais en Division 1, l'un des niveaux les plus compétitifs du sport universitaire américain. Quelles ont été les principales étapes d'adaptation en arrivant dans cet environnement?
0: Oui, donc je joue de mon école et en Division 1, qui est la division la plus haute dans le système universitaire aux États-Unis. Et personnellement, j'ai pas eu beaucoup de difficultés à m'adapter à cet environnement. Je suis très compétitif et je crois que mon niveau le reflète. Et toute mon équipe aussi sont de très bons joueurs de tennis, qui sont très compétitifs. Les équipes contre qui on joue sont aussi ils sont tous de très bons joueurs de tennis. On est tous de très bons athlètes. Donc oui, personnellement, j'ai pas eu beaucoup de difficultés à m'adapter. Après, oui, ça a une grosse demande physique et mentale parce que on a moins de break. On a peut-être que le dimanche où on fait rien. Mais sinon, on joue au tennis, on va à la gym tous les jours, ce qui était différent de comment j'ai grandi à Port-Vila, où je joue au tennis que quelques fois par semaine et aussi j'avais école toute la journée. Alors que là, vraiment, je fais du sport tous les jours, ce qui est cool, mais ce qui est aussi très fatigant. Donc, faut prendre soin de son corps, faut bien se reposer, faut bien manger, faut bien dormir. Donc, c'était plutôt ça où il fallait faire attention. Mais sinon, au niveau du niveau de tennis, j'étais prêt et mes coéquipiers aussi étaient prêts, donc oui, j'ai pas trop eu de difficultés au niveau du tennis.
1: Cette saison a été particulièrement réussie avec les Buffalo Bulls, avec un titre en MAC League et une qualification pour les NCAA Nationals. Quel regard portez-vous sur cette performance collective?
0: Ouais, oui, donc cette saison, c'était une très bonne saison pour mon équipe. Donc en fait, j'ai passé 3 ans dans une autre école et ensuite j'ai transfert. Donc je suis arrivé à Buffalo l'année dernière, donc c'est ma deuxième année. Et c'est la deuxième année consécutive qu'on gagne notre conférence. Donc pour ceux qui ne connaissent pas, dans tout le pays en Division 1, il y a beaucoup de conférences, donc des sortes de ligues. Et chaque conférence ou chaque ligue en fait réunit pas mal d'équipes. Et en gagnant cette conférence, donc tous les gagnants de conférence se réunissent dans un tableau qui est les NCAA Nationals. Et c'est là, en fait, en gagnant ce tournoi, où tu deviens un champion universitaire. Donc le niveau est très élevé, donc aux Nationals. Et oui, donc c'est la deuxième année qu'on gagne consécutive. Donc en 2 ans ici, j'ai gagné 2 fois, donc ce qui est plutôt pas mal. Et en fait, c'est très compliqué. Donc c'est déjà, l'année dernière, en gagnant, c'était une très grosse surprise parce que avant que je vienne, ils avaient pas très bien fait l'année d'avant. Donc déjà l'année dernière, c'est une très grosse surprise d'avoir gagné, et j'ai été recruté pour gagner. Donc ils m'ont dit, quand j'ai changé d'école, en me recrutant, ils ont dit: écoute, non, on a besoin de gagner, on a besoin des gens, on a besoin de personnes qui sont des leaders, qui vont nous emmener à ce titre. Et ce qu'on a fait l'année dernière, donc c'était cool. Et cette année, on avait une nouvelle équipe, enfin on avait quelques nouveaux gars, parce que les anciens ont fini leurs études. Donc on avait des nouvelles personnes, et du coup là, quand on était champion en titre, comme on dit en anglais, the target was on our back. Donc toutes les équipes voulaient nous battre cette année. Donc nous aussi, on voulait battre toutes les équipes, mais les équipes voulaient vraiment nous battre comme on venait de gagner. Et donc oui, gagner cette année, c'était encore plus compliqué que l'année dernière, je crois. C'était plus dur, on a eu des très gros matchs, des matchs très serrés. Et je pense que ouais, en université, le tennis, c'est un sport collectif. On joue en équipe, les points se comptent par équipe. Donc même si je gagne mon match, si les autres ne gagnent pas, par exemple, on peut perdre la rencontre. Donc il faut vraiment que tous les gens de l'équipe soient à 100% le jour du match. Donc ouais, c'est pas que les filles, c'est pas que moi, c'est pas que quelques gars, c'est vraiment toute l'équipe. On a travaillé très dur avec les coachs pour gagner cette saison.
1: Merci beaucoup, Monsieur Clément. Sur le plan individuel, vous avez été nommé meilleur joueur du tournoi et meilleur joueur de votre équipe. Que représentent ces distinctions pour vous?
0: Oui, donc pendant notre tournoi de conférence, j'ai été le meilleur joueur du tournoi et de l'équipe. Ce qui est personnellement, ça me fait très plaisir, et je travaille très dur pour ça. Mais en même temps, tous les joueurs de l'équipe ont très bien joué, ont très bien fait toute la saison. Beaucoup de 3 ou 4 gars dans l'équipe ont gagné plus de matchs que moi cette année, par exemple. Donc j'ai un peu de chance que sur le tournoi, ça tombe sur moi, où j'ai gagné 2 matchs très importants. Mais, euh, mais j'aurais pas pu gagner ces matchs si les autres gars dans l'équipe n'avaient pas non plus très bien joué. Donc c'est juste, c'est un peu de chance, mais ça me fait plaisir, bien sûr.
1: Merci Clément. Vous avez enchaîné de très bons résultats tout au long de la saison. Selon vous, quels sont les éléments clés qui expliquent votre régularité et votre progression?
0: Oui, toute la saison, j'ai eu de très bons résultats et l'équipe aussi. Je pense que ce qui explique cette régularité, cette progression, c'est juste le travail, c'est juste l'effort qu'on met à l'entraînement. Donc, c'est pas quelque chose qui arrive au hasard. C'est l'année dernière, pendant les 3 mois au milieu de l'année, je suis resté à Buffalo et je suis allé à la gym tous les jours. Je m'entraînais beaucoup. Et donc oui, c'est juste l'effort qu'on met au fur et à mesure des années. Et ce qui permet d'avoir, dès que les matchs arrivent, dès que la saison arrive, d'avoir de bons résultats et de bonne régularité. Je prends soin de mon corps. On a des physios qui nous aident, donc je les vois presque tous les jours. Je mange bien, je me couche tôt. Enfin, c'est beaucoup de choses qu'en fait que je fais tous les jours et qu'avec l'équipe aussi on fait régulièrement, qui aboutissent à nos résultats et personnellement à mes résultats aussi.
1: Vous représentez aujourd'hui le Vanuatu à un niveau international. Qu'est-ce que cela signifie pour vous de porter les couleurs de votre pays dans ce contexte?
0: Oui, donc représenter le Vanuatu internationalement, ça me rend très fier. Je sais que ça rend ma famille fière aussi, et mes amis, et juste ceux qui sont dans le Vanuatu, ça me rend très fier aussi. Donc ça me donne la motivation en plus de continuer pas que pour moi, mais aussi pour tous ceux qui sont dans le pays, à la maison. Et sinon aussi pour les autres athlètes dans d'autres sports qui représentent le Vanuatu, ils sauront de quoi je parle, mais juste d'avoir la chance de pouvoir promouvoir le Vanuatu à des gens qui ne connaissent pas, qui savent pas où c'est, qui connaissent pas la culture, ou juste ici, souvent, presque tous les jours, ou peut-être presque tous les quelques jours, je montre à des gens d'où je viens, j'explique à des personnes que je rencontre, comment j'ai grandi, je leur montre des photos du pays. Donc, ouais, c'est super cool d'avoir la chance de pouvoir faire ça, d'être dans un autre pays, surtout aux États-Unis, de parler du Vanuatu. Et bon, ces quelques années, c'était un peu compliqué pour moi de représenter le pays dans d'autres compétitions, vu que j'étais assez busy avec l'école, avec mon visa et tout. Mais si je peux dans le futur, ouais, j'espère avoir la chance de pouvoir continuer à travers le sport. Et sinon, si c'est pas à travers le sport, je pense que je trouverai d'autres moyens de continuer à promouvoir le Vanuatu.
1: Merci Clément. Votre père, Monsieur Cyril Menki, autant que président de la Fédération du tennis au Vanuatu, est très impliqué dans le développement du tennis au Vanuatu. Quel rôle a-t-il joué dans votre parcours?
0: Oui, donc mon père Cyril, c'est le président de la Fédération de tennis au Vanuatu. Et il a beaucoup d'expérience dans le monde du tennis. Bon, beaucoup, je dirais pas qu'il est vieux, mais bon, ça fait pas mal d'années qu'il est dans le monde du tennis au Pacifique. Donc lui et beaucoup d'autres gens dans la fédération nous ont permis à moi et à beaucoup d'autres athlètes, à beaucoup de jeunes du Pacifique de faire des tournois en grandissant qui ont participé à notre développement. Donc oui, en étant mon père, bien sûr, il a joué un très grand rôle, mais aussi en étant président de fédération et à pouvoir faire partie des conversations qui organisent tous ces tournois, qui nous donnent des opportunités à moi et à beaucoup d'autres jeunes aussi de continuer à voyager pour jouer au tennis. On est très chanceux d'avoir ça. Et j'espère que oui, j'espère que beaucoup d'autres jeunes dans les années à suivre aussi auront la chance de faire ce que j'ai fait. Et ouais.
1: Et enfin, quel message souhaiteriez-vous adresser aux jeunes joueurs et joueuses du Vanuatu qui rêvent de suivre un parcours similaire au vôtre?
0: Ouais, donc un message que j'ai pour tous les jeunes joueurs et jeunes joueuses au Vanuatu, bah déjà, c'est d'avoir beaucoup de respect, d'avoir de bonnes valeurs, d'être une bonne personne en fait, envers n'importe qui, que ce soit les adversaires, les coachs, les gens qui sont autour de nous en fait. Parce que sans ça, en fait, on peut aller nulle part dans la vie. Ensuite, c'est l'éducation. L'éducation, c'est super important. Rester concentré à l'école. Personnellement, même si j'étais bon au tennis, si j'avais pas eu de succès académique, j'aurais pas pu aller aux États-Unis avec une bourse académique. Donc ouais, l'école, c'est important. Et surtout l'école mélangée avec le sport, en fait, ça, il y a tellement d'opportunités qui sont là. Et ensuite, dernièrement, c'est faire des sacrifices. Il faut être prêt à faire des sacrifices, en fait, pour être bon joueur de tennis ou même juste pour être bon athlète, même si c'est dans d'autres sports. Il faut faire beaucoup de sacrifices, il faut prendre le temps d'aller à tous les entraînements, de faire des compétitions qui sont pendant le week-end, de passer moins à être prêt à voyager, passer moins de temps avec les amis, avec la famille, en espérant que le sport, que le tennis te donne quelque chose en retour. Alors que souvent, même si on donne beaucoup à un sport, souvent ça ne donne pas forcément quelque chose en retour, mais il faut continuer à espérer. Et ouais, juste à s'entraîner dur, à avoir du respect et à faire les devoirs pour l'école.
1: Merci beaucoup Clément Mengi d'avoir partagé avec nous votre parcours et votre expérience, votre trajectoire marquée par le travail, la discipline et des résultats du haut niveau est une véritable source d'inspiration pour la jeunesse sportive du Vanuatu. Nous vous souhaitons le meilleur pour la suite de votre saison, notamment pour les NCAA Nationals, ainsi que beaucoup de succès dans la poursuite de votre carrière. C'était Portrait sportif avec Clément Mengi. Merci à toutes et à tous de nous avoir suivis dans l'écho sportive. Rendez-vous la semaine prochaine pour un nouveau numéro. D'ici là, portez-vous bien et restez actifs. 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